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3: Weather. Mix of a clear and cloudy sky tonight with a low of 15. Tomorrow will be cloudy all day with a high of 25. And over the weekend, risk of thunderstorms Saturday, high 23. And sunshine on Sunday, high 26.
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